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0: At 4:52 p.m. Mountain Daylight Time Saturday, Environment Canada has issued a severe thunderstorm warning for north central and south central Alberta. Extra care and attention should be exercised in and around the following localities: Rimby, Crestemere, Pinoca, Bashaw and Lacombe County. Environment Canada meteorologists are tracking an extremely dangerous thunderstorm capable of producing damaging wind gusts, baseball size or greater hail and heavy rain. Take cover immediately if threatening weather approaches. Intense lightning is likely, and tornadoes are possible with any thunderstorm that develops.
1: À 16h52 heure avancée des Rocheuses le samedi, Environnement Canada a émis une alerte d'orage violent pour le centre-nord et le centre-sud de l'Alberta. Une attention et des précautions additionnelles devraient être exercées près et autour des localités suivantes Rimbey, Crestemere, Pinoca, Bashaw et le comté de Lacombe. Les météorologues d'Environnement Canada surveillent un orage extrêmement dangereux pouvant produire des rafales causant des dommages, de la grêle de la taille d'une balle de baseball, ou plus et de la pluie forte. Mettez-vous immédiatement à l'abri si un phénomène météorologique menaçant s'approche. De nombreux éclairs sont probables et il y a toujours un risque de tornade avec un orage.